Un fabot. Ouais, fais un fabot. Et le fabot. Ouais. Non, eux autres sont plus ensemble. Elle l'a laissé, parce que son char est plus là. Ouais. Penses-tu que c'est elle qui l'a laissé ou bien son char? Ah, puis, tu voulais pas sabler une chaise et m'amener? Tu m'avais dit ça. Que tu voulais pas sabler une chaise? Ouais. Donc, t'as-tu réussi à pas sabler?

Mary. Twitter, tu te plaît? Je t'ai pas fait de ouais. Il y a pas quelqu'un qui te ouais. Qu'est-ce que je fais, là, là? Comme tu vois, là. Je commence des phrases, puis finis pas. Ouais. Ah, lui, ouais. Je le connais pas, lui. Comment qu'il va? Bon. Tu sais, des fois, hein? Tu sais jamais. Moi, c'est pareil. Moi, une fois, je savais jamais. Ouais. Bon, ben. Ouais. J'ai plein d'affaires de pas faites, là. Ouais. Fait que je crée bien que je vais continuer à

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